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10: 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Ça va être une rupture entre ni fi nekkon ko magge ak goné yi di ñoo et un entraîneur qui n'a pas su faire ça d'une façon douce pour permettre aux équipes nationales de traverser ces moments yo xamné équipe yi bëgg lañ ko traverser le Brésil a traversé ça l'Italie est en train de traverser ça beaucoup de pays ont traversé cette transition maintenant mi dépend ci entraîneur bi naka la koy assurer ba nga xamné buñ ko yëg wala buñ ko yëgé bu metti mais bu Sénégal bi fa metti toute l'Afrique se pose des questions mais bala ma wax ci analyse bop dama bëgg dégager en toutes les analyses farfelues yi may dégg ci may fay comment tu m'as fait pour être résolu parce qu'elle n'a pas trahi qui n'a pas trahi la première coupe d'Afrique Macky Sall c'est de Petrosen ministre des affaires étrangères ministre de l'intérieur premier ministre président de l'assemblée nationale Abdoulaye Wade defal ko bo mu jëlé pouvoir du ñu jëk def muy tej doom Abdoulaye Wade reçu au Sénégal présenté au Maroc présenté un peu partout Mouria a été trahi par Senghor en politique on ne parle pas de trahison on tient compte de l'inexcès sur la base du machiavélisme parce que pouvoir nous compter qui vous n'y dans le coyac ça ne veut pas dire trahison mais analyser la défaite du Sénégal en se basant sur Thomas Fay n'a absolument rien fait. Gars, nous sommes au forum, nous ne remplaçons pas Damien ou Yot.
11: Donc lañu wara yëkëti yité basé sur une analyse, sur des choses extrêmement pointues. Mais Diomaye Faye mo fi nek, bon comme mo fi nek nak té dafa trahi Sonko. Donc du ko Macky Sall a trahi et première coupe d'Afrique du Sénégal qui Macky Sall ko yëkëti. Pourquoi le gars là, Diomaye Faye a reçu deux coups? Vous parlez de ça. Le problème, ce n'est pas ça. Laissez Diomaye en paix. C'est un problème politique. Vous lui duguez dans le champ politique. La taille qui a trahi qui? Pourquoi à chaque fois les Sénégalais tournent le dos à la vérité pour prendre les choses les plus faciles? Ligue les gens pour les dire d'accord avec cette année. Mais je me dis, et on dit qu'à la première dame, nous pouvons nous dire. Tous ceux qui ont des moyens au Sénégal, nous menons un visa, nous menons un passe, nous menons un thème, sont les bienvenus, que ce soit la femme du président ou la femme du planton. Qu'est-ce que Absa Faye a fait pour mériter ni qu'il dénigre, non, nous dénigrer au niveau des sports, etc. Ces gens sont en train de tirer sur tout ce qui bouge et arrêter le Sénégal qui en est. Si les Sénégalais vous suivent dans vos analyses, c'est que notre arbitre, je me suis dit, le pot bu yoy ki fa sax ñu parce que jobay dafa tay al ñu batre cissé kan moko tay farangay kan moko tay. Donc ça c'est pas en fait lu ñu wara tek sax ci kaw tay ji on doit poser des problèmes techniques. Pourquoi le Sénégal qui d'abord il y a des circonstances atténuantes parce que nous sommes arrivés à un moment bo xamné ni il faut que nous muter ñu def li ñu mot gis nga jaan dina am aj bo xamné ni 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Le Sénégal, fi mu toll ak yakar avenir bi mu am ben équipe ci aduna bi am une jeunesse qui est prête à se donner et à faire revenir le Sénégal ci comme nekko. Non, moi j'ai pas peur, beaucoup ma défaite amna luma metti lool, mais j'ai confiance au peuple éclairé. Je dis bien au peuple éclairé du Sénégal, je ne dis pas ceux qui transposent la défaite du Sénégal en ben affaire bo xamné ni parce que Diomaye fi nek dafa trahi ki mu trahi moy kep ba mom le destin du Sénégal du point de vue des victoires et des échecs wara pass mom moy ken moy kan dudul ab sénégalais rek combien de sénégalais ñom ñoo trahi entre bi sénégal gagné qualifié ak légui ñaat 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Guys, give us breath, allons scientifiquement et analysons la situation ni mi demé pour permettre au Sénégal d'avancer. Li bu féké né dañuy Diomaye gënoon fuma kon dañuy jël coupe du monde. Non, il y a que Koulibaly dafa jeex, il y a que Kanté est fini, il y a que Mané est fini. Et le Sénégal ne fait plus peur. Et le choix de l'entraîneur aussi pose problème. Lol moi analyse du Diomaye, du Diabolo Diomaye. Et je remercie la femme de Diomaye, lui moudem de supporter les lions du Sénégal. Je suis très fier d'elle. Mangi des preuves. Wow, je vais vous dire, ça m'engage. Au moment où débat bon qui j'ai mal, j'ai été heurté. Que le Sénégal am défaite du Tolmi, des gens se permettent de dire que de faire une transition du sport vers la politique et donner le tort à quelqu'un qui ne sait même pas comment tel Durom sax mënu ko ñu né mom la. Mais Sénégalais tay ñoy ñam, je ne reconnais plus mon peuple, je ne reconnais plus mon peuple. Mais tout tourne autour d'un homme. Bon, avec mon combat, le julit, le walu, le yonant, le lip. Vous faites qu'elle est yon wang de l'ennen, yon ferme, kou bon gang, kou inyang, kou ling, kou lan. Mais qu'est-ce qui se passe, mon peuple? Le Sénégal a été battu par des équipes qui ont été battues par des France, qui est mon grand bâtiment actuellement. Norvège, Europe, amour, qu'est-ce qu'on fait maintenant? Alors, su fekkone dañu tassé ak dekk yo xamne ni ko ay malawé ay student di ci ay affaire yo ñu door ñu door tan on va se poser des questions qu'est-ce qui se passe mais tass ak les mires te ko ñu ci door ñu marqué nañ la c'est pas suffisant

0: La Глинтинг пропозиція.
1: Це не калека.
0: Propose au peuple sénégalais que derrière tout cela, il y a quelque chose de subjectif. Donc tout Sénégalais qui a été trahi peut pousser l'équipe nationale de République. Tay di bo demone ndangal ma am ko fa trahi ne kat bo ñewé dina la ko yar bamu mag bo am alal won la ginnaw koku day tax équipe nationale du gagné ou bien si seulement Sonko est l'individu le plus valable, le VIP qui kuko trahir Sénégal day tax mom rek. Je n'ai rien contre lui dans ce cas-là, parce que Sonko wax ko te woor na ne xalat. Je n'ai rien contre Sonko dans ce cas-là. Je ne veux pas déplacer mes paroles dans une zone politique bo xamné ni sama xef xam ni il n'est pas inamovible, il n'est pas invincible bi Yalla dou dara ni dong et mom xamna ko ki trahi Kédougou non amul problème international meuna gagné. Bi ñu jël Coupe d'Afrique ka Maroc, ñu fekk Maroc dëkk ak door tour bobu peut être am nañu trahi mais non c'est pas Sonko mais trahi Sonko lolu mom moy ne aduna bi tukina. C'est ce que vous nous proposez aujourd'hui le peuple sénégalais, c'est ça que vous voulez mettre sur votre tête pour le développement, le rendez-vous du donner et du recevoir, du subjectivisme, wax yo xam tegul fenn ci far far lo ak bëgg bëgg sans ça change lolu ñu proposer le monde. Non, le monde avant. C'est en fait une analyse parfaite. Mais tout le monde oublie ce matin, réseaux sociaux. Mais je me suis dit, mais où va le Sénégal? Où va le Sénégal?

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2: 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Vous ne mettez tout direct, nous te gardons. Nous mettez tout, nous te gardons. Jusqu'à la destruction de la société, nous ne pouvons pas du rôle. Nous ne pouvons pas du rôle. Ils détruisent la société. Magui de soi.
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6: 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Devons-nous croiser les bras, fermer les yeux et attendre la fin de ce monde ou bien devons-nous, comme les populations de Sodome et Gomorrah, devons-nous véritablement attendre à ce que nos femmes soient transformées en statues de sel, comme nous avons dit, non, nous ne reviendrons sur ça à vendredi. Vous ne faites qu'une circonstance qui permet de nous voir. C'est ce que représente Sodome et Gomorrah, la séparation de Lot et de son oncle ou bien de son grand frère Ibrahim. Tout cela, vous ne topez ni vous ne devez pas avoir une lettre de Bob. 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
2: 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que nga vieillir ba amato ci yaakar il faut essayer parce que peuple est sa mort c'est so deep ñu ci dem ci wat aduma et faras lepp li nga xamné da doon tourner autour de ça et qui ne mérite pas que 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
1: 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tout cas Pape Malick Ndour n'a jamais au grand jamais reconnu un quelconque détournement voilà le titre qui bat la une le tribune continue ce matin à la une du journal du groupe des médias il est écrit Pape Malick Ndour et Pape Malick Ndour laissons son entre les mains de Dieu seul juge et ce que juge important tribune continue c'est de nous apprendre que Pape Malick Ndour n'a jamais au grand jamais varié dans ses déclarations aussi digne et bien digne dans les preuves constant et bien constant dans ses positions voilà la posture magistrale pour le

Ministre de la Justice Kei Maina Kunyari Fuki Metteru Jesder a Gary Fuki. Au regard de l'actualité de Réunion quotidien ce matin, le journal en tout cas expliqué, l'ex-ministre et le journaliste obtiennent une liberté provisoire. Bon, l'appel veut un dialogue franc et constructif avec les magistrats, ajoute toujours Réunion.

7 milliards noyés dans une avalanche de plaintes. Le Sénégal, eh bien, le Sénégal dans le flou total. D'après toujours enquête, le journal, eh bien, le journal en tout cas de renseigner, la Banco Santander, eh bien, la Banco Santander avait pourtant alerté sur l'utilisation des fonds dès 2024. Ainsi, un an après le décaissement, les villages attendent toujours, toujours l'électricité nous livre, bien entendu, enquête quotidienne ce matin. Ainsi, à 37 milliards, voilà l'interrogation qui s'imposerait à la question de savoir s'il y en a qui souhaiteraient prendre les enfants du bon Dieu pour des canards sauvages dans cette histoire. Le témoin quotidien, en tout cas, de barrer ça d'une interrogation Kouroubaïfal et Moldemourine, à savoir 37 milliards de laser AEE pour un EPC, porte plainte contre Tiano à la salle. Mais Legui, de qui se moque José Angel González. En d'autres termes, José Angel González prendrait-il les enfants du bon Dieu pour des canards sauvages? Retenons dans le témoin la riposte et alarme lourde, s'il vous plaît, de Tiano à la salle. Ainsi, nos 37 milliards ont servi en partie à payer les honoraires d'avocats en Côte d'Ivoire et ailleurs. Voilà l'information atomique à lire, bien entendu, dans le témoin quotidien. Le journal, piloté par Amadou Lidiom, mon confrère, de chercher à savoir, en tout cas, histoire de faire savoir, mais de qui se moque José Angel González.

Les 37 milliards de francs CFA versés par Lazer le 11 juin 2024 que les parlementaires accusent d'avoir servi AP et BAP des honoraires d'avocats en Côte d'Ivoire et ailleurs explique toujours waouh grand place le journal d'ajouter selon les documents bancaires présentés par Thiano à la centrale près de 30 milliards se seraient évaporés en seulement 48 jours après le versement. On est où là? C'est l'interrogation qui se poserait. Et pendant ce temps, des milliers de Sénégalais restent

bien entendu, et bien entendu, en relation quotidienne, à savoir, mais Anne Khalisbi, Anne 37 milliards, bon, mais qui a mangé l'argent, Kadmo Chop Morning B, Kadmo Chop 37 milliards, bref,

agit eh bien, une tragique comédie. Bon, loin des tragiques comédies des Tapalé et des Tcharan, marre la science l'est au regard de l'actualité du point actuel ce matin. Le journal, en tout cas, de titré Sénégal-France, mais Sénégal-France, Macart Sissé, ministre de l'Intérieur, baisse poulou, ministre de l'Intérieur, bois congrès. Et Laurent Nunez relance, l'axe Paris-Dakar. Ouais, t'as tu l'as l'eau, ouais. En tout cas, la France va aider à la sécurisation des JOJ 2020.

Bouli, lorsqu'on a de nous livrer l'autre réaction au vitriol de l'homme, comprenez Banara Pouy. À savoir qu'ils se remettent ensemble pour la présidentielle de 2029, mais à condition, et bien à condition que Sonko soit le directeur, et bien le directeur de campagne du président Diomaye. Détoile, bon, tout ce qui s'agit croit certainement que Diomaye ne représente rien au PASTEF. L'avenir, et bien l'avenir nous édifie.

prend eh bien, le tournant de tous les dangers. Limba Diable. Bon, même s'il est dit Yonou Jam Soareoul, intéressons-nous au Dakarois quotidien pour terminer le journal. En tout cas, de parler de hausse exceptionnelle de la demande et incident technique, histoire de nous dire la scène haut, eh bien la scène haut perturbée. Et là, mais là, tu dong, mais là, tu dong, tiens, il faut du Djibouti. Bon, que Dieu préserve le Sénégal.

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1: Sénégal bonjour et qui disait yakamti d'un pays yobou deug moko gëna fouf en tout cas tribune continue de revenir en long et en large sur la liberté provisoire pour Pape Malindour de la paix en tout cas Pape Malindour n'a jamais au grand jamais reconnu un quelconque détournement voilà le titre qui barre la une de tribune continue ce matin à la une du journal du groupe des médias il est écrit Pape Malindour et Pape Malindour laissent son sort entre les mains de Dieu seul juge et ce que juge important tribune continue c'est de nous apprendre que Pape Malindour n'a jamais au grand jamais varié dans cette déclaration aussi digne et bien dite dans les preuves constant et bien constant dans ses positions voilà la posture magistrale pour le

ministre de la Justice Kei Maina Konyari Fouki Metteru Jezder à Gary Fouki. Au regard de l'actualité de Réunion quotidien ce matin, le journal, en tout cas expliqué, l'ex-ministre et le journaliste obtiennent une liberté provisoire. Bon, l'appel veut un dialogue franc et constructif, avec les magistrats, ajoute toujours Réunion quotidien ce matin. Enquête quotidienne, au chapitre de l'affaire Azer AEE Power, de nous dire qu'en réalité des réalités, ça sent le Nefere Mabrour, pour ne pas dire le Nefere Guilhem. Et comme Guilhem, nous rousse dès le Ghana. Enquête quotidienne.

37 milliards noyés dans une avalanche de plaintes. Le Sénégal, eh bien, le Sénégal dans le flou total. D'après toujours enquête, le journal, eh bien, le journal en tout cas de renseigner, la Banco Santander, eh bien, la Banco Santander avait pourtant alerté sur l'utilisation des fonds dès 2024. Ainsi, un an après le décaissement, les villages attendent toujours, eh bien, toujours l'électricité nous livre, bien entendu, enquête quotidienne ce matin. Ainsi, à 37 milliards, voilà l'interrogation qui s'imposerait à la question de savoir s'il y en a qui souhaiteraient prendre les enfants du bon Dieu pour des canards sauvages dans cette histoire. Le témoin quotidien, en tout cas, de barrer ça d'une interrogation Kouroubaïfal et Moldebourid, à savoir 37 milliards de lasers, AEE pour EPC, porte plainte contre Tiano Alassane Sall, mais les

des honoraires d'avocats en Côte d'Ivoire et ailleurs explique toujours ouais, grand place l'honoraire d'ajouter selon les documents bancaires présentés par Tiano à la centrale près de 30 milliards se seraient évaporés en seulement 48 jours après le versement. On est où là? C'est l'interrogation qui se poserait. Et pendant ce temps, des milliers de Sénégalais restent

bien entendu en religion quotidien, à savoir, mais Anne Khalisbi, Anne 37 milliards, bon, mais qui a mangé l'argent, Kadmo Chop Morning Bee, Kadmo Chop 37 milliards, bref, électrification rurale de 1600 villages, où sont passés, eh bien, où sont passés nos 37 milliards de francs CFA? C'est l'interrogation qui bat la une du peuple quotidien, et plus que sous nous 37 milliards, nous reste le peuple quotidien, en tout cas, de relever ce que dit là, en guise de pavé dans la main, prépare de couper dans la fourmilière, tiens donc à la centrale, à savoir, le vice porte plainte, Tasse, eh bien, Tasse dénonce une tragicomédie. Bon, loin des tragicomédies des Tapalé et des Tcharan, marou la science l'est, au regard de l'actualité du point actuel ce matin, le journal, en tout cas, de titré Sénégal-France, mais Sénégal-France, Macart Sissé, ministre de l'Intérieur, baisse poulou, ministre de l'Intérieur, wow, congéré, et Laurent Nunez, relance, l'axe Paris-Dakar, ouais, t'as tu l'es lolo, ouais, en tout cas, la France va aider à la sécurisation des JOJ 2026,

en vox populi lorsqu'on a de nous livrer l'autre réaction au vitriol de l'homme, comprenez, Banara Pouy, à savoir qu'ils se remettent ensemble pour la présidentielle de 2029, mais à condition, et bien à condition que Sonko soit le directeur, et bien le directeur de campagne du président Diomaye. Détoile, bon, tous ceux qui s'agitent croient certainement que Diomaye ne représente rien au PASTEF. L'avenir, et bien l'avenir nous édifiera, explique toujours Banara Pouy, avant d'ajouter dans vox populi, depuis que le président a commencé à démettre certains de leurs postes, beaucoup, et bien beaucoup de ceux qui blablataient se sont réduits au silence, pour ne pas dire ont détalé, et bien détalé avec la queue entre les jambes. Banara Pouy dixit dans vox populi ce matin, l'observateur l'observe parler d'équipe nationale, histoire de révéler le tournant, et bien le tournant de tous les dangers. Limba diable. Bon, même s'il est dit yo nous diam soirée houle, intéressons-nous au Dakarois quotidien pour terminer le journal, en tout cas de parler de hausse exceptionnelle de la demande et incident technique, histoire de nous dire la scène haut, et bien la scène haut perturbée. Et là, mais là tu donges de tiens, il faut du diabeti. Bon, que Dieu préserve le Sénégal.

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